0: to the dance. Allons au bal. Let's dance. Allons danser. I'll never forget you. Je vais jamais t'oublier. He's going fishing. Il est parti à la pêche. He's going hunting. Il est parti à la chasse. Too many irons in the fire. Trop de fer au feu. What do you all want? Qui vous autres veut? Are you going tomorrow? T'es parti demain? Please. S'il vous plaît. Why? Qu'au faire? How come? Comment ça se fait? I'm going home. Je suis parti à la maison. Let's go. Allons. Too late. Trop tard. What did you say? Qui t'a dit? I'll see you later. Je vais te voir plus tard. Take it. Prends-les. Let the good times roll. Laisse les bons temps rouler. What does it mean? Quoi ça veut dire? When is the wedding? Et quand les noces? Where is the hotel? Et où l'hôtel? How much are the single rooms? Combien les chambres seules? How much are the double rooms? Combien les chambres doubles? Where is the grocery store? Et où la grosserie? How far is it? Comment loin c'est? Where is the church? Et où l'église? Where is the hospital? Et où l'hôpital? I need a doctor. J'ai besoin d'un docteur. Where is the pharmacy? Et où la pharmacie? Where is the Cajun dance? Et où le bal cajun? Where is the festival? Et où le festival? Where is the restaurant? Et où l'estorat? Do they serve Cajun food? Que ça sert du manger cajun? I'll order some boiled crawfish. Je vais ordonner les écrevisses bouillies. I'll take a bowl of gumbo and a beer. Je vais prendre un bowl de gumbo et une bière.
1: Now you're talking.
0: I want some crawfish étouffés. Je veux les écrevisses étouffées. Do you serve boudin? Tu sers du boudin?